0: tu as l'air inquiet, The Big Boss.
1: Oh oui. Les Romains attendront fort et nous ne tiendrons pas longtemps, joli thorax.
0: J'ai une idée.
1: Hein?
0: J'ai un cousin, Gaul. Son village a toujours résisté aux Romains. Il possède une magique potion qui leur donne une surhumaine force.
1: Mais où se trouve ce village?
0: En Armorique.

0: vous êtes devenu fou, quoi. Mais qu'est-ce qui vous prend de frapper un suspect? Où vous croyez-vous?
1: Mais je ne l'ai pas touché.
0: Ça peut vous coûter très cher.
2: Ah, on peut se laisser aller. François, c'est humain, ça.
3: Mais je vous jure, je ne l'ai pas touché. C'est lui qui a commencé à sauter contre les murs.
2: Non, l'important, si tu veux, c'est de ne pas laisser de traces.
3: Mais non, mais c'est lui, là.
2: Avec les coups de pied, les coups de poing, l'emmerdant, c'est que ça laisse des marques. En revanche, il y a un truc super efficace, c'est celui-là, tu vois. Ah! Ni vu, ni connu.

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1: Bonjour à tous, la France voit rouge à nouveau. 24 départements sont en alerte rouge canicule dans l'ouest à partir de midi, de la Vendée au Morbihan et jusqu'à la région parisienne. 59 autres sont en orange. On attend des températures proches des 37 voire 39 degrés de la Bourgogne vers les Pays de la Loire. On a relevé hier 41 degrés dans l'Aveyron, 40 dans la Nièvre. Un troisième épisode de chaleur depuis le mois de mai. TikTok veut s'attaquer aux comptes proposant uniquement du contenu généré par l'intelligence artificielle. La plateforme va tester dans les prochaines semaines un système pour détecter les spams susceptibles d'avoir un impact sur le bien-être utilisateur, notamment en termes de santé, de politique ou d'actualité. C'est une énorme surprise. Le festival VNB Fest en Mayenne a annoncé hier l'ouverture d'une 5e journée de concerts dédiée exclusivement à un artiste, le rappeur marseillais Jul, qui a déjà rempli 3 stades de France et 2 stades Vélodrome. Les premiers billets seront mis en vente lundi. La tapisserie de Bayeux est arrivé à Londres. Le transport de cette œuvre médiévale de 70 mètres de long a été tenu secret jusqu'au dernier moment. La broderie doit être exposée au British Museum dans le cadre d'un prêt. Elle raconte la conquête de l'Angleterre par Guillaume le Conquérant. Elle sera présentée au public à partir du mois de septembre. Et puis en foot, France-Espagne, voilà l'affiche de la demi-finale de la Coupe du Monde pour nos Bleus. Hier, les Espagnols ont dominé la Belgique en quart de finale sur le score de 2-1. La demi-finale aura lieu mardi 14 juillet à 21h. Bonne journée à tous.

0: Bonsoir à tous, voilà, ça c'est mon carnet de notes du premier trimestre, et comme d'habitude, je suis en train de me faire engueuler par mon père, comme d'habitude.
1: Alors je ne t'engueule pas, Daniel. Je te demande simplement de prendre conscience de ta nullité. Regarde bien. Si l'on observe les appréciations des professeurs, on constate une panique générale du corps enseignant à ton sujet.
0: Oui, effectivement, c'est pas brillant, mais d'un autre côté, l'année n'est pas finie, et j'ai bien l'intention de donner un coup de collier.
1: Alors, comme chaque année à la même époque, j'entends exactement le même discours, j'ai dressé sur mon computer un bilan graphique de tes performances, et laisse-moi te dire que ça n'est pas brillant du tout. Je me suis procuré des résultats de tes petits camarades. Si l'on prend par exemple l'élève de Vienne, on s'aperçoit qu'il est largement au-dessus de la moyenne, ce qui prouve que par rapport à lui, tu es une merde. Et alors si on prend tes résultats pondérés sur tes 5 dernières années de CM2, tu passes directement dans mon estime d'un état de merde à un état de pauvre type.
2: Non, si vous voulez, je crois qu'avec les gosses, il faut être psychologue. Il y a un moment où si vous les surveillez pas un minimum, ils vous filent entre les pattes et c'est la merde. Pour moi, c'est simple, s'il y a une baisse de rentabilité, il y aura une baisse d'argent de poche. Alors maintenant, vous allez me dire pourquoi. Parce que c'est un petit con, il me cherche, il me trouve, c'est tout.

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1: Bonjour à tous, 24 départements en alerte rouge canicule.

25 degrés encore à 5 heures du matin à Nantes. On attend des températures suffocantes sur une grande partie du territoire. 59 autres départements sont en vigilance orange canicule. Et face à cette troisième vague de chaleur, le gouvernement change de méthode. Un plan hors sec chaleur extrême est déclenché. Une mesure inédite. Elle permet de mobiliser des moyens de secours pour faire face à cette nouvelle canicule avec l'ouverture de lieux de fraîcheur accessibles en journée. Sur les routes, on frôle le chassé-croisé. Bison futé, voie rouge sur toute la France dans le sens des départs. C'est même noir en Bretagne et dans les Hauts-de-France. L'Auvergne-Rhône-Alpes est aussi concernée par le drapeau noir. C'est vert dans le sens des retours. La date du transport a été tenue secrète jusqu'au dernier moment. La tapisserie de Bayeux est arrivée à Londres, en Angleterre. Cette œuvre médiévale à la valeur inestimable doit être exposée en septembre au British Museum dans le cadre d'un prêt. La tapisserie raconte sur près de 70 mètres de long la conquête de l'Angleterre par Guillaume le Conquérant. Et puis en cyclisme, c'est le Belge Tim Merlier qui a remporté la 7e étape du Tour de France hier en trajet de Meaux et Bordeaux. La 8e étape de la Grande Boucle s'élancera aujourd'hui de Périgueux en Dordogne pour rejoindre Bergerac, 180 km plus loin. Une étape de plaine promise une nouvelle fois aux sprinteurs. Le maillot jaune reste sur les épaules de Tadej Pogacar. Bonne journée à tous.

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1: Bonjour à tous. Près de 22 millions de Français concernés par l'alerte rouge canicule aujourd'hui. 24 départements de l'Ouest jusqu'à l'Île-de-France seront en vigilance maximale dès midi. 9 le sont déjà, comme la Vienne ou le Morbihan. 59 autres départements sont en vigilance orange. Hier, on relevait 41 degrés dans l'Aveyron et en Corrèze. Ce nouvel épisode de chaleur, le troisième depuis le mois de mai, pourrait durer au moins jusqu'au 14 juillet selon Météo France. Et dans ce contexte de forte chaleur, 15 000 climatiseurs seront livrés aux hôpitaux d'ici le 14 juillet. Selon le gouvernement, l'exécutif a promis d'en livrer le double au total pour aider les secours à lutter contre la canicule. Sur les routes,

Pour le moment, en revanche, sur les lignes Paris-Clermont, Paris-Limoges-Toulouse et sur la transversale sud Marseille-Toulouse, un tiers des trains ont été supprimés. À la page des sports, le foot d'abord, on connaît l'affiche de la demi-finale de la Coupe du Monde pour l'équipe de France. Ce sera face à l'Espagne, qui s'est imposée face à la Belgique hier 2-1. Coup d'envoi mardi à 21h. On suit aussi les quarts de finale qui se poursuivent. Ce soir, Norvège-Angleterre à 23h. Puis Argentine face à la Suisse dans la nuit. Et puis la 8e étape du Tour de France aujourd'hui. 180 km de plein en Dordogne entre Périgueux et Bergerac. Tadej Pogacar est toujours en jaune. Bonne journée à tous.

0: s'appelle Juste Leblanc.
1: Ah bon, il n'a pas de prénom.
0: Je viens de vous le dire, Juste Leblanc. Leblanc, c'est son nom, et c'est juste son prénom. Monsieur Pignon, votre prénom à vous, c'est François, c'est juste?
2: Oui.
0: Eh bien, lui, c'est pareil, c'est juste. Bon, on a assez perdu de temps comme ça.

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3: On les laisse par terre après, c'est ça?
4: Oui. C'est bon là.
3: Tac.
4: C'est déjà bien. Ouais.
5: Wow. Attention, mets pas la main.
3: Okay. On les laisse comme ça,
5: ouais, comme ça.
3: Ok.
6: Face au réchauffement climatique et aux menaces qui pèsent sur notre écosystème, chacun fait comme il peut. Et si la solution, c'était de planter des forêts pour les générations futures, c'est en tout cas une des idées des planteurs du Bois et Loup. Cette association plante un peu partout dans le Sud-Vilaine en multipliant les arbres et les essences qui pourront résister aux bouleversements climatiques. On les rejoint maintenant. On est au sud de Rennes, à Bourbarré, lieu-dit La Verrie. Accompagnés par une dizaine de planteurs, les membres de l'association démarrent leur mission du jour, nettoyer une mini-forêt qui a déjà été plantée. Jean-Michel Fourage, habitant de Bourbarré et secrétaire du collectif citoyen Type Planète qui aide les planteurs du Bois et Loup sur ce chantier, nous récapitule le projet.
7: Alors, c'est une plantation qui a été faite donc il y a maintenant 3 ans, c'est ça, en novembre. C'est un grand espace qui est communal, c'est un terrain communal. C'est un ancien terrain de sprint cross, donc qui avait été remblayé, et la commune donc a fait une convention avec les Bois et Loups pour que les plantations se fassent. Et donc il y a eu un grand chantier de plantation en novembre, il y a 3 ans, avec donc des habitants, les gens de l'association, voilà, qui sont venus pendant un samedi matin et l'après-midi aussi pour planter.
6: Robert, secrétaire des planteurs du Bois et Loup, nous explique ses missions du jour.
8: Concrètement, on va donner toutes les chances à cette forêt de bien pousser. Alors au bout de 3 ans, qu'est-ce qu'on va faire? On va enlever les protections quand c'est nécessaire, c'est-à-dire quand les arbres ont suffisamment poussé. Sinon, on doit les laisser parce que les chevreuils viennent manger les feuilles fraîches qui viennent de pousser. On va désherber un tout petit peu. Mais ça, c'est moins important parce que il n'y a pas trop de mauvaises herbes. Enlever par contre les chardons et la parelle pour donner une chance à cette forêt d'être pas trop envahie par ces herbes envahissantes. Ouais. Voilà. Et puis vérifier si on n'a pas eu trop de pertes non plus. Alors, quand on a planté, les conditions n'étaient pas forcément les plus favorables. On se demandait si on n'allait pas avoir des plants qui n'allaient pas pousser du tout. Et finalement, on a eu la bonne surprise de constater qu'on avait moins de 7% de pertes, ce qui est pas beaucoup. Et donc, depuis, ça, tout a poussé. Ceux qui avaient bien pris dès la première année ont tous poussé. C'est un bon départ, c'est très bien, c'est un plaisir de la voir grandir comme ça, et qui va devenir après une forêt naturelle. Il faut attendre une dizaine d'années, en fait, pour avoir vraiment un début de forêt où les plus grands arbres ou arbustes ont atteint leur taille adulte, 10-12 ans, on dit. Mais là, avant cette date, on aura un résultat visuel qui sera agréable.
9: Je vous laisse faire si vous voulez, en même temps, est-ce que je peux vous poser une autre question?
10: Oui, allez.
6: Mais au fait, qu'est-ce qu'on va trouver dans cette forêt naturelle? Jean-Michel Fourage fait le point.
8: Plein d'espèces, des espèces variées, mais adaptées au sol, enfin le plus possible adaptées au sol. Donc il y a en grands arbres, il y a de l'alisier, il y a du chêne, il y a des érables aussi un petit peu, il y a des robiniers, faux acacias, et il y a beaucoup de petits arbustes qui vont faire plus du bourrage, quoi, donc en arbustes qui sont plus qui vont rester plus au sol. Donc il y en a aussi pas mal qui ont été mis, du noisetier, du jeune, de la jonc, je crois, il y a eu des choses comme ça.
7: Bah, c'est ce qui pousse aussi dans les haies locales, quoi. C'est ce qu'on a dans les haies ici et dans les boisements de la région. Et donc c'est vraiment des arbres qui s'adaptent bien au sol et à la région, quoi. Après, il y a certains qui vont avoir peut-être plus de mal avec le réchauffement climatique. Et c'est un sol ici, la partie ici, c'est quand même un sol assez sec, hein. On n'est pas sur une zone humide. Donc c'est des arbres qui doivent s'adapter à un sol quand même assez qui n'a pas beaucoup d'eau, même s'il y a de l'eau en profondeur, quoi.
6: Plus étonnant, parmi les planteurs qu'on trouve ici à Bourbarais ce matin, certains représentent le groupe Rocher, comme dans Yves Rocher. Que vient faire le groupe au milieu de cette mini-forêt ? Réponse avec Valérie Santerre, qui est en charge de la RSE pour le groupe Rocher.
10: Alors, le groupe Rocher est entreprise à mission depuis 2019. Et donc, on a été le premier groupe international à rentrer dans cette démarche. Et dans ce cadre-là, donc, les collaborateurs, chaque année, sur leur temps de travail, donnent une demi-journée pour aider les associations locales en mettant les mains dans la terre. Alors nous, notre objectif, c'est de soutenir des associations locales. Donc on le fait avec la Fondation Yves Rocher, qui est reconnue d'utilité publique. On vient avec des bras pour les aider, notamment dans l'entretien de cette parcelle de plantation. Mais aussi, la Fondation Yves Rocher apportera une dotation qui permettra justement de pouvoir financer quelques plants. Quand on plante pour le futur, et en l'occurrence, l'association, elle est là pour planter pour les générations à venir, bien évidemment. C'est pour ça qu'il y a toujours un choix dans l'association qu'on va soutenir et aussi un choix dans les essences qui sont plantées. Souvent, ce sont des essences locales labellisées pour pouvoir pérenniser les chantiers de plantation.
6: Vous venez de démarrer, vous êtes avec la bêche ici au milieu de cette future forêt, votre ressenti ?
10: Alors je trouve ça génial, il faut faire très attention parce que le terrain est accidenté, mais c'est là où on voit la force et le pouvoir des plantes et de la nature. Et donc là je suis à la chasse au chardon.
11: Là on en dégage un petit là, qui a débordé de sa chaussette. Donc on va le libérer pour qu'il puisse bien s'épanouir.
6: Fabien et Julie travaillent eux aussi pour le groupe Rocher et je les trouve tous les deux bêches à la main.
12: On échange, ils connaissent mieux les essences de plantes, d'arbres, ils connaissent bien comment les planter, comment les faire grandir. Et puis bah, dans le coup, c'est vraiment, oui, ça nous permet de mieux connaître la nature et d'apprendre comment l'entretenir. Moi j'ai trois gars, donc trois garçons, trois grands maintenant, et donc forcément on pense toujours un petit peu à l'avenir parce que on s'inquiète pour eux, et puis voilà, on est quand même artisans et maîtres de nos mouvements et de nos gestes sur la nature, donc je pense qu'à un moment, si on veut que nos enfants puissent grandir dans des espaces protégés, bah, il va falloir mettre dès aujourd'hui la main à la pâte et faire attention.
13: Je débroussaille. Je ne sais pas si ce mot est très adapté, autour des arbres qui ont été plantés pour leur permettre de respirer un peu plus et de planter encore mieux. Je trouve ça très émouvant, moi, parce que ça donne de l'espoir pour si des gens se mobilisent comme ça pour rendre les espaces plus verts et d'apporter plus de nature dans notre vie. C'est des beaux projets. Dans mon métier, j'avais besoin de cette dimension un peu plus environnementale. Et donc de pouvoir s'investir dans le cadre de son travail et de faire des demi-journées sur le temps de travail où tu mets les mains dans la terre et que tu participes à naturaliser le paysage, je trouve que c'est hyper chouette et c'est une chance.
6: Un autre Robert, membre du collectif Tea Planet, cette fois est en plein travail. Comment il envisage l'avenir de ce lieu ?
14: Ah ben, on voit déjà que la nature est arrivée. L'autre jour, on est passé, il y avait plein de sauterelles. Et ben on voit que les arbres poussent bien, on a eu très peu de pertes. On est venu les deux premiers étés à arroser, donc en 2024 et 2025. Chaque fois, on est passé deux fois. La municipalité nous a mis à disposition une tonne d'eau. Donc avec le collectif Tea Planet, ben quand il faisait très chaud en juillet, on est passé une fois. Et une fois au mois d'août. Ben pour moi, c'est le signe que on peut agir en faveur de l'environnement et ça fonctionne. La nature s'empare rapidement des espaces qu'on lui met à disposition. Si la végétation meurt, nous on n'est pas loin derrière. Ça se voit déjà une année, je sais plus laquelle, il y avait 41 degrés à Bourbarais. Vous vous rendez compte ? Et on a bien vu en 2-3 jours la végétation. Et si ça nous arrive encore plus fréquemment, on est mort. Hein. Et à la journée citoyenne, il y a 10 jours, là, on était 11, hein, pour une commune de 5000. C'est un peu dommage quand même. Hein. Et voilà, on aimerait bien avoir des gens s'engager pour leur propre environnement, parce que nous, on est des citoyens comme tous les autres. Hein.
6: L'engagement, justement. Un chantier comme celui-ci, c'est de l'engagement. Myriam est trésorière de l'association des planteurs du bois et loup. Qu'est-ce qui lui donne envie de nettoyer des forêts de bon matin ?
10: C'est un grand intérêt pour la nature, une grande envie de à une petite échelle, faire quelque chose pour permettre que toutes ces beautés qu'on admire toujours puissent perdurer et que nos enfants, c'est aussi notre... Enfin, moi, je suis grand mère, hein, que nos petits-enfants puissent apprécier ce qu'on a tellement apprécié. Et puis voilà, puis j'adore la nature, les grands espaces, les arbres, les forêts. J'ai appris plein de choses parce que c'est vrai que je me suis rendu compte que je connaissais pas grand-chose sur les arbres. Voilà, je savais même pas les reconnaître. Donc oui, j'ai appris beaucoup de choses et on continue beaucoup à apprendre dans l'association. C'est notre objectif aussi.
6: Envie à votre tour d'apprendre. Vous pouvez contacter les planteurs du bois et loup ou le collectif citoyen Type Planète et mettre la main à la pâte ou à la terre.
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1: Bonjour à tous. Près de 22 millions de Français concernés par l'alerte rouge canicule aujourd'hui. 24 départements de l'Ouest jusqu'à l'Île-de-France seront en vigilance maximale dès midi. 9 le sont déjà, comme la Vienne ou le Morbihan. 59 autres départements sont en vigilance orange. Hier, on relevait 41 degrés dans l'Aveyron et en Corrèze. Ce nouvel épisode de chaleur, le troisième depuis le mois de mai, pourrait durer au moins jusqu'au 14 juillet selon Météo France. Et dans ce contexte de forte chaleur, 15 000 climatiseurs seront livrés aux hôpitaux d'ici le 14 juillet. Selon le gouvernement, l'exécutif a promis d'en livrer le double au total pour aider les secours à lutter contre la canicule. Sur les routes, on frôle le chassé-croisé. Bison futé, voie rouge sur toute la France, dans le sens des départs. C'est même noir en Bretagne et dans les Hauts-de-France. L'Auvergne-Rhône-Alpes est aussi concernée. Sur les rails, c'est le plus gros week-end de l'année également. La SNCF promet de faire circuler tous ses TGV. Pas d'annulation pour le moment. En revanche, sur les lignes Paris-Clermont, Paris-Limoges-Toulouse et sur la transversale sud Marseille-Toulouse, un tiers des trains ont été supprimés. À la page des sports, le foot d'abord. On connaît l'affiche de la demi-finale de la Coupe du Monde pour l'équipe de France. Ce sera face à l'Espagne, qui s'est imposée face à la Belgique hier 2-1. Coup d'envoi mardi à 21h. On suit aussi les quarts de finale qui se poursuivent. Ce soir, Norvège-Angleterre à 23h.

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0: Bref, lui, c'est demain. 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
1: appuyez sur 3.
0: Je reste abonné. Je dois jeter les piles que j'ai pas jetées à la poubelle parce qu'on m'a dit de pas les jeter à la poubelle. 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J'ai acheté un disque dur pour sauvegarder mes données au cas où. J'ai jamais fait de sauvegarde dessus. J'ai perdu mes données. Je me suis dit que j'étais trop con.
2: Que je suis con, merde !
0: C'était il y a 1 an. J'ai toujours pas fait de sauvegarde. J'ai commencé 12 livres, j'en ai fini aucun. J'ai le droit aux allocations. J'ai mis mon nom, mon prénom. Après, il fallait mettre ses revenus de l'année dernière. J'ai pas d'allocation. J'ai acheté un cadre pour mettre une photo de mes parents dedans. Je l'ai jamais fait. Ça fait 6 mois que j'ai la photo d'une petite fille que je connais pas sur ma table de nuit. Je l'ai appelée Alice. Et lui, c'est Rookie. 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

Découvrez Odyssée de l'oubli, l'exposition d'été du Musée d'art de Nantes. Le musée invite Anne et Patrick Poirier à créer une exposition inédite dans les espaces du patio et de la chapelle de l'Oratoire. Construite entre ruines et rêves, lumière et ténèbres, cette exposition permet d'entrer dans l'univers de ce couple d'artistes dont les œuvres, imaginées et réalisées conjointement, ont forgé leur renommée internationale. Au centre du patio du musée, découvrez une installation monumentale créée spécialement pour cette exposition. Née d'un rêve d'Anne Poirier, la Cité des Ombres vous plonge dans un univers onirique. Laissez-vous transporter dans un monde antique où différentes matières se côtoient, baignées par une lumière céleste. Oscillant entre disparition et résilience, les œuvres d'Anne et Patrick Poirier ouvrent dans la chapelle de l'Oratoire les portes d'un univers hanté par les ruines, l'inconscient et la catastrophe. Tout au long de votre traversée, vous serez guidé par des néons, céramiques, lumières blanches, airs de violon créés spécialement pour l'occasion et œuvres emblématiques d'Anne et Patrick Poirier. C'est une exposition de grands voyageurs que vous propose le Musée d'art de Nantes avec Odyssée de l'oubli d'Anne et Patrick Poirier, visible jusqu'au 30 août au sein des murs du musée.

0: Mais qu'est-ce qu'il y a encore?
1: Pourquoi vous avez pas tout dit à la police?
0: Quoi? Mais qu'est-ce que c'est que ces conneries?
1: Il y a 30 ans, quand vous avez trouvé le bébé, le rapport de police, il dit que vous avez pas tout dit.
0: Mais qu'est-ce qui branle à la DAS? Mais c'est pas possible. Alors, tout le monde fouille dans les dossiers?
1: Je suis pas tout le monde! C'est moi le bébé.
0: Vous auriez jamais dû arriver jusqu'ici. Je nie tout. Qu'est-ce que vous allez faire? Vous allez me casser la gueule?
1: Oui.
0: Et si je me fais défoncer 3 fois par semaine, alors un pain de plus ou de moins, ça me fera un arrêt de travail.
2: Qu'est-ce que vous faites?
1: Non! C'est embêtant dans les oiseaux, c'est les becs.
0: Putain de taré.
1: On fait moins malin maintenant. Hein? On fait moins malin.

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1: Bonjour à tous. Un week-end suffocant. 24 départements de l'ouest du pays sont placés en alerte rouge canicule du Morbihan à l'Île-de-France. On attend entre 35 et 38 degrés dans la plupart des régions, avec même des pointes à 39 degrés de la Bourgogne vers les Pays de la Loire. 59 autres départements sont en vigilance orange. Météo France prévoit, je cite, un épisode caniculaire sévère et durable. Sur les routes, il faut s'attendre aux bouchons. Bison futé, voie rouge sur toute la France, dans le sens des départs. C'est même noir sur la Bretagne et les Hautes France, l'Auvergne-Rhône-Alpes est aussi concernée par le drapeau noir sévère dans le sens des retours. Cyril Ramaphosa est en France. Le président sud-africain a rencontré hier Emmanuel Macron dans le cadre d'une visite officielle destinée à consolider les relations entre Paris et Pretoria, concrétisée par la signature d'un nouveau partenariat bilatéral. 1 million, c'est le nombre de voitures électriques produites par Renault en France depuis 2010. L'usine de Douai dans le Nord notamment produit la R5 électrique. Le modèle occupe la deuxième place des ventes de véhicules dans le pays derrière la Tesla Model Y. C'est fait, les sites pour les prochains Jeux paralympiques d'hiver 2030 ont été validés par le conseil d'administration du Comité international paralympique hier. La Clusaz, par exemple, accueillera le paraski de fond et le parabiathlon. Les Jeux olympiques et paralympiques se tiendront dans les Alpes françaises dans 4 ans. Et puis la cinquième étape du Tour de France, 180 km à travers le Vert de la Dordogne entre Périgueux et Bergerac. Départ en début d'après-midi. Bonne journée à tous.

0: Sais-tu pourquoi Caraba, la sorcière, est méchante?
1: Bien sûr, je le sais tout.
0: Pourquoi alors?
1: Parce que... c'est une sorcière.
0: Alors, pourquoi est-ce une sorcière?
1: Oh, tu m'ennuies. Tu es trop petit.

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2: Bonjour à tous. Un week-end suffocant. 24 départements de l'ouest du pays sont placés en alerte rouge canicule du Morbihan à l'Île-de-France. On attend entre 35 et 38 degrés dans la plupart des régions, avec même des pointes à 39 degrés de la Bourgogne vers les Pays de la Loire. 59 autres départements sont en vigilance orange. Météo France prévoit, je cite, un épisode caniculaire sévère et durable. Sur les routes, il faut s'attendre aux bouchons. Bison futé, voie rouge sur toute la France, dans le sens des départs. C'est même noir sur la Bretagne et les Hauts-de-France. France, l'Auvergne-Rhône-Alpes est aussi concernée par le drapeau noir sévère dans le sens des retours. Cyril Ramaphosa est en France. Le président sud-africain a rencontré hier Emmanuel Macron dans le cadre d'une visite officielle destinée à consolider les relations entre Paris et Pretoria, concrétisée par la signature d'un nouveau partenariat bilatéral. 1 million, c'est le nombre de voitures électriques produites par Renault en France depuis 2010. L'usine de Douai dans le Nord notamment produit la R5 électrique. Le modèle occupe la deuxième place des ventes de véhicules dans le pays derrière la Tesla Model Y. C'est fait, les sites pour les prochains Jeux paralympiques d'hiver 2030 ont été validés par le conseil d'administration du Comité international paralympique hier. La Clusaz, par exemple, accueillera le paraski de fond et le parabiathlon. Les Jeux olympiques et paralympiques se tiendront dans les Alpes françaises dans 4 ans. Et puis la cinquième étape du Tour de France, 180 km à travers le Vert de la Dordogne entre Périgueux et Bergerac. Départ en début d'après-midi. Bonne journée à tous.

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Découvrez l'exposition Sortir des cases, bande dessinée et migration, qui met en avant le travail artistique d'autrices et d'auteurs qui se sont progressivement emparés de sujets de société en lien avec les migrations. 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Ne manquez pas Sortir des cases, bande dessinée et migration, au fond documentaire Tissé Métis, les derniers jours pour en profiter avant sa fermeture estivale de 1 mois, le 17 juillet. 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Plus d'informations sur les horaires d'ouverture sur le site du fonds documentaire.

0: con, arrêtez de m'appeler tout le temps.
1: On a la main.
2: Quoi?
1: Fais-moi l'amour.
2: Ici?
1: Donc apparemment vous comprenez très bien ce que je dis. Donc on va reprendre la première proposition. La phrase était on a la main. Donc on se calme et on continue comme on avait prévu. Ça vous va?

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1: Bonjour à tous. Un week-end suffocant. 24 départements de l'ouest du pays sont placés en alerte rouge canicule du Morbihan à l'Île-de-France. On attend entre 35 et 38 degrés dans la plupart des régions, avec même des pointes à 39 degrés de la Bourgogne vers les Pays de la Loire. 59 autres départements sont en vigilance orange. Météo France prévoit, je cite, un épisode caniculaire sévère et durable. Sur les routes, il faut s'attendre aux bouchons. Bison futé, voie rouge sur toute la France, dans le sens des départs. C'est même noir sur la Bretagne et les Hauts-de-France. L'Auvergne-Rhône-Alpes est aussi concernée par le drapeau noir sévère dans le sens des retours. Cyril Ramaphosa est en France. Le président sud-africain a rencontré hier Emmanuel Macron dans le cadre d'une visite officielle destinée à consolider les relations entre Paris et Pretoria, concrétisée par la signature d'un nouveau partenariat bilatéral. 1 million, c'est le nombre de voitures électriques produites par Renault en France depuis 2010. L'usine de Douai dans le Nord notamment produit la R5 électrique. Le modèle occupe la deuxième place des ventes de véhicules dans le pays derrière la Tesla Model Y. C'est fait, les sites pour les prochains Jeux paralympiques d'hiver 2030 ont été validés par le conseil d'administration du Comité international paralympique hier. La Clusaz, par exemple, accueillera le paraski de fond et le parabiathlon. Les Jeux olympiques et paralympiques se tiendront dans les Alpes françaises dans 4 ans. Et puis la 5e étape du Tour de France, 180 km à travers le Vert de la Dordogne entre Périgueux et Bergerac. Départ en début d'après-midi. Bonne journée à tous.

Le mercredi 15 juillet, la musique rencontrera l'émotion pure avec l'univers envoûtant de Queen Willow lors d'un concert à la Cocotte solidaire à 21h. Formé en 2022 sous l'impulsion de Léo Doublé, ce groupe nantais mêle folk, jazz et rock avec une sensibilité rare. Porté par des mélodies douces et des textes poétiques, le répertoire de Queen Willow explore des thèmes universels comme la nature, les relations humaines et la fragilité de l'existence. Les compositions, à la fois cinématographiques et intimes, évoquent des artistes comme Sufjan Stevens ou Radiohead, tout en gardant une identité unique. Queen Willow en concert à la Cocotte solidaire sur l'île de Versailles, mercredi 15 juillet à 21h. L'entrée est à prix libre et pour ceux qui souhaitent dîner avant le concert, la réservation est conseillée par téléphone ou en ligne auprès de la Cocotte solidaire.

0: Alors, je voulais savoir si tu voulais venir avec nous. Barry voudrait savoir aussi, c'est vrai, mais je vois que tu es en train de reclasser
1: tous mes disques. Ouais.
0: Tu les classes par ordre chronologique?
2: Non.
0: Pas alphabétique, en tout cas?
2: Non plus.
0: Dans quel ordre?
2: Autobiographique.
0: Non, tu te fous de moi, là.
2: Ouais, je t'assure. Je peux te dire que je suis passé de Deep Purple à Howlin' Wolf en 25 étapes seulement.
0: Et
2: si je veux trouver la chanson Landslide de Fleetwood Mac, il faut que je me rappelle que je pensais sincèrement l'offrir à une fille à l'automne 83. Mais que je lui ai pas offert pour des raisons personnelles.
0: Ça a l'air...
2: réconfortant.
0: Ouais.
2: Ça l'est. Allô?
0: Eh ben... Ouais. Si ça t'arrange, je veux bien rester pour te donner un coup de main à les ranger. Mais tu as tort de les empiler comme ça parce que ça l'est compris, mais...
2: Attends.
0: Enfin, tu
2: salut, à demain.
0: Oui.
2: Ouais.

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Et puis la mystérieuse photo d'un mort blanc crépu allongé au soleil sur des boules de neige avec des lunettes de vue n'était autre, heureusement, que le négatif d'une photo de vacances de Stevie Wonder se reposant la nuit sur un tas de charbon.

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0: Si moi, je cherchais un mignon petit lapin, j'interrogerais le chapelier Toqué.
1: Le chapelier Toqué? Oh non, vous savez, je crois pas.
0: Ou alors, le lièvre de Mars en allant dans cette direction.
1: Oh, je vous remercie, je vais aller voir le lièvre.
0: Naturellement, il est fou lui aussi.
1: Mais je n'ai aucune envie de voir des gens complètement fous.
0: Oh, mais il n'y a rien à faire, parce que tout le monde est fou ici.

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1: Bonjour à tous, plusieurs incendies sont toujours en cours en France, mais la plupart sont maîtrisés. Au total, ce sont 61 départements concernés par l'alerte de risque élevé de feux de forêt. 7500 climatiseurs mobiles déjà livrés dans les hôpitaux contre 10 000 promis par le gouvernement à ce stade. En déplacement à Limoges, le ministre de la Santé assure que d'ici le 21 juillet, 21 000 climats auront été livrés. Plusieurs directions de centres hospitaliers n'ont eux pas attendu l'intervention gouvernementale pour commander des appareils. Un hommage à Alfred Dreyfus sera rendu demain par Emmanuel Macron. Le chef de l'État instaure cette commémoration de la reconnaissance de l'innocence de l'officier juif condamné à tort à la fin du 19e siècle, 120 ans jour pour jour après la décision de la Cour de cassation. Les descendants d'Alfred Dreyfus seront également présents. Clémentine Autain renonce à la présidentielle de 2027. Sur France 2, la députée écologiste regrette l'échec d'une primaire unitaire à gauche. Alors que les socialistes ont décidé d'organiser une primaire fermée aux militants et aux partis proches comme Place Publique de Raphaël Glucksmann. Et pour elle, hors de question d'ajouter une candidature de plus à gauche. C'est une première en France, une commune interdit la chasse sur une partie de son territoire. C'est à Lerme, en Haute-Garonne, que le maire a pris la décision pour créer une zone où les citoyens pourraient se sentir en sécurité. La mesure entrera en vigueur le 11 janvier 2028. Et puis en rugby, la France s'impose face à l'Australie pour son deuxième match de championnat des nations, score final 42-26. Le 15 de France était incliné face à la Nouvelle-Zélande la semaine dernière.

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0: Alors, tu viens ?
1: Où ça ?
0: Mais voyons, pôle Nord, bien sûr ! Voici le pôle Express !
1: Au pôle Nord ?
0: Je vois. Tiens-moi ça. Merci. Est-ce que c'est toi ?
1: Oui.
0: Eh bien, il est écrit ici, pas de photo avec un Père Noël de magasin cette année, pas de lettre au Père Noël, et tu as envoyé ta sœur sortir le lait et les biscuits. J'ai bien l'impression que c'est ton année critique, et si j'étais toi, j'envisagerais sérieusement de monter à bord.

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1: Bonsoir à tous, canicule, 14 juillet et demi-finale de la Coupe du Monde. Un large dispositif de sécurité sera mis en place en début de semaine à Paris. Pour rappel, les festivités de la fête nationale, c'est-à-dire le concert de musique classique au pied de la Tour Eiffel et le traditionnel feu d'artifice, sont avancées lundi 13 juillet au soir. Et après l'annonce de Laurent Nunez, on n'en sait plus sur le profil des 32 personnes interpellées, celles qui sont soupçonnées d'être à l'origine d'un départ de feu. Un tiers sont mineurs selon les informations de BFM TV. Trois ont été placés en détention provisoire, dont un récidiviste. Alors que certains départs de feu étaient volontaires, la plupart ne seraient qu'accidentels. Clémentine Autain renonce à la présidentielle de 2027. Sur France 2, la députée écologiste regrette l'échec d'une primaire unitaire à gauche, alors que les socialistes ont décidé d'organiser une primaire fermée aux militants et aux partis proches comme Place Publique de Raphaël Glucksmann. Et pour elle, hors de question d'ajouter une candidature de plus à gauche. L'actualité, c'est aussi le porte-avions Charles de Gaulle qui a accosté à Toulon ce matin après 5 mois et demi de mission dans le détroit d'Ormuz. 2000 marins retrouvent le sol français. Emmanuel Macron a décidé de ce rapatriement au vu de l'évolution favorable de la situation au Moyen-Orient. Et puis après la France et l'Espagne, on connaîtra bientôt le nom des deux autres équipes demi-finalistes de la Coupe du Monde. À suivre ce soir, Norvège-Angleterre à 23h et Argentine-Suisse dans la nuit, ce sera à 3h du matin. Bonne fin de journée à tous.

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1: Bonsoir à tous. Canicule, 14 juillet et demi-finale de la Coupe du Monde. Un large dispositif de sécurité sera mis en place en début de semaine à Paris. Pour rappel, les festivités de la fête nationale, c'est-à-dire le concert de musique classique au pied de la Tour Eiffel et le traditionnel feu d'artifice, sont avancées lundi 13 juillet au soir. Et après l'annonce de Laurent Nunez, on n'en sait plus sur le profil des 32 personnes interpellées, celles qui sont soupçonnées d'être à l'origine d'un départ de feu. Un tiers sont mineurs selon les informations de BFM TV. Trois ont été placés en détention provisoire, dont un récidiviste. Alors que certains départs de feu étaient volontaires, la plupart ne seraient qu'accidentels. Clémentine Autain renonce à la présidentielle de 2027. Sur France 2, la députée écologiste regrette l'échec d'une primaire unitaire à gauche, alors que les socialistes ont décidé d'organiser une primaire fermée aux militants et aux partis proches comme Place Publique de Raphaël Glucksmann. Et pour elle, hors de question d'ajouter une candidature de plus à gauche. L'actualité, c'est aussi le porte-avions Charles de Gaulle qui a accosté à Toulon ce matin après 5 mois et demi de mission dans le détroit d'Ormuz. 2000 marins retrouvent le sol français. Emmanuel Macron a décidé de ce rapatriement au vu de l'évolution favorable de la situation au Moyen-Orient. Et puis après la France et l'Espagne, on connaîtra bientôt le nom des deux autres équipes demi-finalistes de la Coupe du Monde. À suivre ce soir, Norvège-Angleterre à 23h et Argentine-Suisse dans la nuit, ce sera à 3h du matin. Bonne fin de journée à tous.

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